0: 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C'est comme ça qu'on peut améliorer ça tout.
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0: 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Parce que comme c'est bien, c'est éduquer le monde et c'est comme ça, c'est par éducation qu'on va vraiment porter un changement.
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1: 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Je veux dire, nous avons voté pour santé. Santé important. Et je pense que chaque temps, on pense à santé, on pense avec bien-être. Tout. Et moi-même, et je veux toujours dire, nous, là, nous avons une mission spécifique nous venons faire. C'est qui s'allie pour des informations pour côté l'IA. 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

Dieu est pour nous un refuge et un appui, un secours qui ne manque jamais dans la détresse. C'est pourquoi nous sommes sans crainte quand la terre est bouleversée et que les montagnes chancèlent au cœur des mers. Oui, l'Éternel des armées est avec nous. Le Dieu de Jacob est pour nous.

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8h19 sur Radio Gouv FM, émission thérapie spirituelle qui est la KO. Tout le monde, bonjour, comment nous y est, comment se mène j'espère que tout va bien avec Jésus. Il y a une autre émission encore, samedi 19 septembre 2026. Nous sommes aujourd'hui déjà 262 jours dans l'année 2026 et puis nous restons seulement 103 jours pour l'année à terminer. D'ores et déjà, c'est tout le monde, nous étions d'ores et déjà bonne audition.

Une fois encore, nous disons le merci. 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À chaque fois, nous avons chance pour nous voir une autre jour. C'est pour nous dire bon Dieu merci. Parce que c'est une grâce qui vient de Dieu. Si bon Dieu pas voulait, nous sommes capables d'aller net. Aller net, pas retourner encore. On allait de non-retour. Mais bon Dieu était présent. Il était là avec nous. Dans tout prix, dans tout. Là, nous avons ronflé. Surtout pour Sila qui avait été ronflé. Nous avons ronflé à les net. Mais une fois encore, bon Dieu fait grâce. 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Et juste avant que nous entrions dans la programmation, comme nous avons prié déjà, parce que ça s'est prié pour nous, nous pourrons aller ensemble le psaume 90. Seigneur, tu as été pour nous un refuge de génération en génération. Avant que les montagnes fussent nées et que tu eusses créé la terre et le monde. D'éternité en éternité, tu es Dieu. Tu fais rentrer les hommes dans la poussière et tu dis, fils de l'homme, retournez. Car mille ans sont à tes yeux, comme le jour d'hier, quand il est pleu, et comme une veille de la nuit, tu les emportes, semblables à un songe, qui, le matin, passe comme l'herbe. Elle fleurit le matin, et elle passe. On la coupe le soir, et elle sèche. Nous sommes consumés par ta colère. Et ta fureur nous épouvante. Tu mets devant toi nos iniquités et à la lumière de ta face nos fautes cachées. Tous nos jours disparaissent par ton cours. Nous voyons nos années s'évanouir comme un son. Les jours de nos années s'élèvent à 70 ans et pour les plus robustes à 80 ans. Et l'orgueil qu'ils en tirent n'est que peine et misère, car il passe vite et nous nous envolons. Qui prend garde à la force de ta colère et à ton courroux, selon la crainte qui t'est due. Enseigne-nous à bien compter nos jours, afin que nous appliquions notre cœur à la sagesse. Reviens, Éternel, jusqu'à quand, et pitié de tes serviteurs. Rassasiez-nous chaque matin à ta bonté et nous serons toute notre vie dans la joie et l'allégresse. Réjouis-nous autant de jours que tu nous as humiliés, autant d'années que nous avons vu le malheur. Que ton œuvre se manifeste à tes serviteurs et ta gloire sur leurs enfants. Que la grâce de l'Éternel, notre Dieu, soit sur nous. Affermi l'ouvrage de nos mains. Oui, affermi l'ouvrage de nos mains. Amen.

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4: Exode chapitre 6, la délivrance promise par l'Éternel. L'Éternel dit à Moïse, « Tu verras maintenant ce que je ferai à Pharaon. Une main puissante le forcera à la laisser aller. Une main puissante le forcera à la chasser de son pays. » Dieu parla encore à Moïse et lui dit, « Je suis l'Éternel. Je suis apparu à Abraham, à Isaac et à Jacob. » comme le Dieu Tout-Puissant. Mais je n'ai pas été connu de sous mon nom, l'Éternel. J'ai aussi établi mon alliance avec eux pour leur donner le pays de Canaan, le pays de leur pèlerinage, dans lequel

0: ils ont séjourné. J'ai entendu les gémissements des enfants d'Israël que les Égyptiens tiennent dans la servitude, et je me suis souvenu de mon alliance. C'est pourquoi, dis aux enfants d'Israël, je suis l'Éternel, je vous affranchirai des travaux dont vous chargent les Égyptiens. Je vous délivrerai de leur servitude et je vous sauverai à bras étendus et par de grands jugements. Je vous prendrai pour mon peuple. Je serai votre Dieu et vous saurez que c'est moi, l'Éternel, votre Dieu, qui vous a franchi des travaux dont vous chargent les Égyptiens. Je vous ferai entrer dans le pays que j'ai juré de donner à Abraham, à Isaac et à Jacob. Je vous le donnerai en possession, moi, l'Éternel. Ainsi parla Moïse aux enfants d'Israël. Mais l'angoisse et la dure servitude les empêchèrent d'écouter Moïse. L'Éternel parla à Moïse et dit, « Va, parle à Pharaon, roi d'Égypte, pour qu'il laisse aller les enfants d'Israël hors de son pays. » Moïse répondit en présence de l'Éternel, « Voici, les enfants d'Israël ne m'ont point écouté. Comment Pharaon m'écouterait-il, moi qui n'ai pas la parole facile ?» L'Éternel parla à Moïse et à Aaron et leur donna des ordres au sujet des enfants d'Israël et au sujet de Pharaon, roi d'Égypte, pour faire sortir du pays d'Égypte les enfants d'Israël. Généalogie de Moïse et d'Aaron. Voici les chefs de leur famille. Fils de Ruben, premier-né d'Israël, Hénoc, Palu, Hezron et Carmi. Ce sont là les familles de Ruben. Fils de Siméon, Jemuel, Jamin, Ohad, Jaquin et Sok. Et Saül, fils de la Cananéenne. Ce sont là les familles de Siméon. Voici les noms des fils de Lévi avec leur postérité. Gershon, Kehath et Merari. Les années de la vie de Lévi furent de 137 ans. Fils de Gershon, Libni et Shimei et leur famille. Fils de Kehath, Amram, Jitsear, Hébron et Uziel. Les années de la vie de Kehath furent de 133 ans. Fils de Merari, Makhli et Mushi. Ce sont là les familles de Lévi, avec leur postérité. Ce sont là ce Moïse et ce Pharaon. Lorsque l'Éternel parla à Moïse dans le pays d'Égypte, l'Éternel dit à Moïse, je suis l'Éternel. Dis à Pharaon, roi d'Égypte, tout ce que je te dis. Et Moïse répondit en présence de l'Éternel. Voici, je n'ai pas la parole facile. Comment Pharaon m'écouterait-il? C'est là que s'arrête la lecture pour aujourd'hui. Merci.
1: Merci, Sœur Viviane. Merci, Sœur Viviane. Et bon, on va continuer le programme, non? 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
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Bon, une fois encore, avec Pasteur Lorimé, et pour la deuxième lecture, d'après Éphésiens 4, verset 20-21, mais vous, ce n'est pas ainsi que vous avez appris Christ. Si, du moins, vous l'avez entendu, et si, conformément à la vérité qui est en Jésus, c'est en lui que vous avez été instruits à vous dépouiller. Avec nous, le révérend pasteur Lorimé.

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1: plus grande voix.
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1: Qui a fait danser Haïti.
0: Ah, il y a des belles bagailles. On prend belles bagailles.
1: À jamais. André Desjans, compositeur, trompettiste et arrangeur, s'est éteint ce vendredi 11 septembre en Floride, à l'âge de 75 ans. Né à Pétionville, c'est un pan entier de l'histoire de la musique haïtienne qui vient de tourner une page. Membre fondateur des Frères Desjans à la fin des années 1960, il devient l'un des piliers créatifs du groupe. Sous son influence, la formation devient l'un des plus grands orchestres de l'histoire du compas. On lui doit des classiques comme Marina, Debaki, Bouki Akmalis ou encore Arrêté. Son solo de trompette sur Marina est devenu à lui seul une signature musicale. Après les Frères Desjans, il continue sa carrière aux côtés d'Arly Larivière au sein du groupe New Look. Un musicien de génération en génération. Respecté pour sa discipline, sa rigueur et sa précision technique. André Desjans laisse derrière lui un héritage immense. Sa trompette a fait danser des générations entières, en Haïti comme dans la diaspora. Aujourd'hui, c'est tout un peuple qui pleure un géant du compas. Repose en paix, maestro. Le compas vient de perdre l'une de ses plus grandes voix. Pas une...
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1: 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Et en ce samedi 19 septembre 2026, on allait directement en Haïti avec Wissessa TV pour nous attendre les dernières nouvelles d'Haïti avec Wissessa TV depuis Haïti. Et avec nous, Oui, c'est ça, TV depuis Haïti. Oui, c'est ça, let's go. 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

Dès le sombre jour néant, Dieu est pour nous un refuge et un appui. Un secours qui ne manque jamais dans la détresse. C'est pourquoi nous sommes sans crainte quand la terre est bouleversée et que les montagnes chancellent au cœur des mers. Quand les flots de la mer mugissent, écument, se soulèvent jusqu'à faire trembler les montagnes. Il est un fleuve dont les courants réjouissent la cité de Dieu, le sanctuaire des demeures du Très-Haut. Dieu est au milieu d'elle, elle n'est point ébranlée. Dieu la secoue dès l'aube du matin. Des nations s'agitent, des royaumes s'ébranlent, il fait entendre sa voix. La terre se fond d'épouvante. L'Éternel des armées est avec nous. Le Dieu de Jacob est pour nous une autre retraite. Venez, contemplez les œuvres de l'Éternel, les ravages qu'il a opérés sur la terre. C'est lui qui a fait cesser les combats jusqu'au bout de la terre. Il a brisé l'arc et il a rompu la lance. Il a consumé par le feu et les chars de guerre. Arrêtez et sachez que je suis Dieu. Je domine sur les nations. Je domine sur la terre. L'Éternel des armées est avec nous. Le Dieu de Jacob est pour nous une autre retraite. Alléluia. Béni soit l'Éternel, le roi des rois, le Seigneur des seigneurs, l'alpha et l'oméga. 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